levez-vous, jeunes hommes et nouveaux. Faites front contre les mercenaires de l'ignorance, car il en est dans notre camp, à la cour et à l'université, qui, s'il le pouvait, avirait l'esprit et prolongerait la guerre à jamais.

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